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3: Merci d'avoir choisi RFI pour vous informer. Il est 4h en temps universel, 6h à Paris. Un nouveau journal international. Bonjour Marion Kazanov.
4: Bonjour Vincent Dublange.
3: Et à la une de cette édition, le défilé des dirigeants mondiaux à la tribune de l'ONU.
4: Donald Trump, Emmanuel Macron, Andy Burnham, les discours s'enchaînent. L'Iran et l'intelligence artificielle seront particulièrement au centre des discussions à venir ce mercredi. Les hostilités se poursuivent dans le Golfe entre les Houthis du Yémen et l'Arabie Saoudite. Des affrontements qui font des dizaines de milliers de déplacés au Yémen, pays déjà confronté à un drame humanitaire depuis plus d'une décennie. En République démocratique du Congo, le camp au pouvoir organisait des rassemblements de soutien hier, soutien au président Tshisekedi et au projet de changement de la Constitution. Reportage à Kinshasa dans ce journal. Et puis la grogne autour des prix du carburant en France. Le gouvernement tente d'enrayer cette colère et prolonge les aides jusqu'à la fin de l'année. Les chefs d'État du monde entier se succèdent à la tribune de l'ONU. Hier à New York, le président français a mis en garde contre le retour de la loi de la jungle dans le monde. Emmanuel Macron visait notamment les États-Unis, la Russie ou la Chine. Un peu avant justement, son homologue américain prenait la parole. Donald Trump a notamment menacé d'anéantir l'Iran, tout en affirmant qu'un accord était possible pour mettre fin au conflit démarré fin février. L'Iran occupera d'ailleurs le centre de la scène diplomatique ce mercredi, puisque le président Massoud Pezeshkian prendra la parole. Il a atterri à New York il y a moins de 2 heures. Au cœur des discussions ce mercredi aussi, l'intelligence artificielle perçue comme une menace pour la sécurité internationale. Les grands patrons du secteur vont rencontrer les membres du Conseil de sécurité de l'ONU. Hier, la France, l'Espagne, l'Australie et le Kenya ont présenté les objectifs de la coalition qu'ils ont fondée en juillet pour la protection des droits des enfants face à l'IA. Un combat prioritaire pour ces gouvernements. Karine Auton, en 2023, 5000 cas d'abus sexuels sur des enfants ont été générés par une intelligence artificielle. En 2025, ces abus ont dépassé le million.
5: Ils ont laissé les réseaux sociaux inonder la vie des enfants et des ados pendant 10 ans sans les réguler. Ils ont vu les conséquences dévastatrices sur la santé mentale des jeunes et ils ne veulent pas refaire la même erreur. Alors ces gouvernements s'allient pour faire pression sur les propriétaires de l'IA. Ces 4 pays en ont déjà entraîné 23 autres à s'engager à mettre en place des garde-fous tout en restant attentifs à ne pas creuser le fossé digital entre les pays encore plus. Le chef du gouvernement kényan, William Ruto.
6: Safety. By design.
7: Sécurité dès la conception, protection des données des enfants, lutte contre les contenus pédopornographiques générés par l'IA et les deepfakes, vérification efficace de l'âge. Le vécu des enfants en Afrique ainsi que dans les pays à revenus faibles doit être pris en compte, tant dans les données que nous recueillons que dans les solutions que nous élaborons.
5: Pour la coalition, aucun modèle d'IA ne devrait être accessible par défaut aux enfants avant d'avoir été testé, évalué et autorisé. Karine Auton, New York, RFI.
4: L'intelligence artificielle au cœur des discussions à venir donc ce mercredi à l'ONU, au cœur aussi de la présidence britannique du G20. C'est ce qu'a promis tout à l'heure Andy Burnham. Le Premier ministre britannique s'exprimait à la tribune des Nations Unies. Son pays prendra la présidence du G20 l'an prochain et il va proposer donc de travailler lors de ce sommet à des standards de sécurité pour encadrer cette technologie. Andy Burnham a aussi annoncé la préparation d'un partenariat avec les États-Unis contre les cyberattaques d'infrastructures clés. Les infrastructures britanniques de santé ont déjà été la cible de plusieurs cyberattaques d'ampleur. Elles ont notamment touché des dizaines d'hôpitaux en 2017 et 2024. Certaines ont été attribuées à des groupes affiliés à la Russie. Les affrontements se poursuivent dans le Golfe. Les rebelles houthis du Yémen ont accusé l'Arabie Saoudite voisine d'avoir mené de nouvelles frappes meurtrières hier. Des frappes quotidiennes de Riyad qui tentent de faire reculer les Houthis Houthis, alliés de l'Iran. Ces hostilités ont provoqué le déplacement de dizaines de milliers de personnes, plus de 130 000 depuis le début du mois, selon le Haut Commissariat de l'ONU pour les réfugiés, qui en prévoit en tout 230 000, Guilhem Delteille.
2: Depuis le début de la guerre en 2014, des millions de Yéménites ont dû fuir les combats et aujourd'hui, nombre de déplacés sont à nouveau contraints de prendre la route. Thomas Jani est le directeur Moyen-Orient de l'organisation humanitaire Solidarité Internationale.
8: La grande majorité des 130 000 personnes qui sont sur les routes, qui cherchent un refuge et qui ont besoin d'aide humanitaire aujourd'hui, c'est des populations qui s'étaient établies dans des campements plus ou moins informels, qui bénéficiaient d'une aide humanitaire, qui essayaient de quelque part retrouver un semblant de vie normale et qui sont à nouveau choqués par la guerre et ont besoin de fuir.
2: D'autres camps informels sont donc apparus et dans un pays qui connaissait déjà une crise humanitaire majeure, les besoins n'ont fait que se renforcer. L'urgence, c'est la fourniture d'abris, de nourriture et d'eau.
8: L'eau est vraiment un problème crucial qui était préexistant à la guerre de 2014, qui s'est exacerbé avec les conflits, les affrontements les 10 dernières années et qui aujourd'hui vient frapper de plein fouet aussi ces populations déplacées en termes d'accès basique pour boire, pour l'hygiène et pour cuisiner.
2: L'enjeu sanitaire est très important. Déjà avant la reprise des combats, un début d'épidémie de choléra avait été constaté.
4: Et ce conflit a aussi poussé des milliers de personnes à quitter le pays. 3000 personnes sont à ce jour réfugiées à Djibouti. Selon le Haut Commissariat de l'ONU pour les réfugiés, le HCR, qui s'attend à ce que ce chiffre grimpe à 10 000 dans les prochains mois. RFI 5h06 à Kinshasa, en République démocratique du Congo. Des manifestations de soutien au gouvernement. Le camp au pouvoir a organisé hier plusieurs marches à travers le pays pour défendre le projet de modification de la Constitution. À Kinshasa, le rassemblement commencé devant le siège de l'UDPS, le parti au pouvoir, a enregistré une forte mobilisation. Sur place, le reportage de Pauline Azidi.
9: Des chants, des danses et surtout beaucoup de monde pour ce rassemblement du parti au pouvoir, l'UDPS et ses alliés à Kinshasa. Une marche pour soutenir la politique du président Tshisekedi.
10: Nous sommes là aujourd'hui pour soutenir les changements de la Constitution et aussi pour le dialogue national communiqué par les chefs de l'État.
11: Nous sommes sensibilisés pour soutenir les institutions du pays et puis pour soutenir les chefs de l'État pour la révision de la Constitution.
12: Le peuple veut le changement de la Constitution, le peuple veut la liberté, le peuple veut la paix.
9: Pour d'autres comme Béni, c'est aussi l'occasion de rappeler qu'une partie du pays vit encore sous occupation.
13: Pour dire non, n'est-ce pas, à l'agression rwandaise, parce que depuis plus de 30 ans, le Congo ne fait que perdre les siens. Et nous sommes déterminés, derrière la vision du chef de l'État, Félix-Antoine Tshisekedi Tshilombo, pour mettre fin à cette agression. Vous avez vu combien il a eu à effectuer autant de voyages diplomatiques. C'était en vue de pallier à cette situation.
9: Pas d'incident, pas de débordement lors de ce rassemblement qui était encadré par un important dispositif des forces de l'ordre. Pauline Azidi, Kinshasa, RFI.
4: La RDC, où un haut magistrat a été assassiné, Vincent Mwana Mulenda, juge président à la cour d'appel du Haut-Katanga, a succombé à ses blessures après une attaque à son domicile de Lubumbashi dans la nuit de dimanche à lundi. Le Conseil supérieur de la magistrature réclame des enquêtes. Le Rwanda et la Belgique rétablissent leurs relations diplomatiques, annonce faite il y a quelques heures en marge de l'Assemblée générale des Nations Unies. Leurs relations avaient été rompues l'an dernier, Kigali accusant Bruxelles d'avoir pris parti pour Kinshasa dans le conflit en cours dans l'est de la RDC. Les deux pays comptent rouvrir leurs ambassades respectives, je cite, dans un délai rapproché. En France, le gouvernement tente de contenir la colère sociale autour de la hausse des prix du carburant. Les aides seront prolongées jusqu'à la fin de l'année pour les grands rouleurs. Le nombre de bénéficiaires va aussi être élargi. Mais pour les agriculteurs, ces aides ne sont qu'une goutte d'eau alors que leur profession fait face à d'autres grands défis comme le changement climatique. Loïc Scalabrino est secrétaire général national des jeunes agriculteurs, éleveurs laitiers dans le Doubs ou dans l'Est.
14: Le prix du carburant explose. Aujourd'hui, on se retrouve dans des situations économiques extrêmement compliquées au niveau de nos exploitations. Puisque voilà, la sécheresse a frappé l'ensemble du territoire cette année. Les récoltes ont été catastrophiques, quelles que soient les filières. On a des gros manques de trésorerie. C'est simple, écoutez, quand aujourd'hui vous avez allé, on va dire, les carburants divisés par 400 000 exploitations, ça représente 3 500 euros par exploitation. Aujourd'hui, quand vous avez des pertes liées à la sécheresse qui s'élèvent à 70 000, 80 000, 90 000, 100 000 euros, 3 000 euros, c'est une goutte d'eau dans un océan. C'est pas 3 000 euros d'aide qui vont réussir à restructurer, à sauver les exploitations. Donc l'effort, il est peut-être important de la part de l'État, mais quand on divise cette somme globale par le nombre d'exploitations, ça représente une somme complètement dérisoire par rapport à la gravité de la situation. C'est mettre un pansement sur les hémorragies.
4: Loïc Scalabrino, secrétaire général national des jeunes agriculteurs éleveurs laitiers dans l'Est de la France, il répondait aux questions d'Agnieszka Kumor. Et les candidats à la présidentielle s'emparent entre autres de ce sujet de la hausse du carburant. La campagne pour l'Élysée a démarré depuis quelques semaines déjà, et pour certains, c'est déjà donc la campagne pour l'Élysée. Pour d'autres, c'est la campagne pour une primaire. Celle de la gauche se tiendra le mois prochain. 5 candidats vont s'affronter, dont Ségolène Royal qui s'était qualifiée pour le second tour en 2007. Hier soir, elle organisait sa première réunion publique en banlieue parisienne, et l'engouement est pour l'instant limité autour de cette candidate, Charlotte Urien-Tomaca.
15: C'est dans le palais des sports d'Alfortville, en banlieue parisienne, qu'environ 200 personnes sont venues écouter Ségolène Royal. Une affluence qui tranche avec les dimensions de la salle, particulièrement vaste pour un meeting, qui ce soir-là donne plutôt l'image d'un lancement en petit comité. Pendant près de 30 minutes, la candidate a déroulé les grandes lignes de son programme, mais aussi son slogan.
16: L'ordre juste dans une France tranquille, cela consistera d'abord à rétablir le bon fonctionnement de l'État et des institutions. C'est remettre des règles.
15: Au cœur de son discours, la jeunesse, présentée comme une priorité, mais aussi les droits des femmes et ceux des enfants. Autre axe mis en avant, l'écologie.
16: Nous devons réparer le climat de la Terre et le climat social. Car c'est cela la promesse du socialisme.
15: À Alfortville, bastion historique du socialisme, Ségolène Royal est ici en terrain conquis. Le maire, Luc Carvounas, qui la soutient depuis longtemps, a largement contribué à mobiliser le public venu assister à cette réunion. Éric est militant socialiste.
17: Je suis assez sensible aussi à son propos d'une France tranquille. Je crois qu'elle a cette parole apaisante.
15: La candidate doit maintenant convaincre au-delà de ses soutiens. Dès ce soir, elle pourra défendre ses propositions face aux autres candidats lors du premier débat télévisé.
4: Charlotte Urien-Tomaca, et le premier tour de cette primaire de la gauche, lui, se tiendra les 9 et 10 octobre. La France, où les catholiques attendent la visite du pape, Léon XIV arrivera vendredi pour une visite de 4 jours. Il se rendra à Paris, à Lourdes, mais aussi à Metz, dans l'Est. 600 000 personnes se sont inscrites pour la messe en plein air qu'il donnera samedi sur la place de la Concorde et sur les Champs-Élysées. Le président Emmanuel Macron n'assistera à aucun

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0: 7h à Paris, 5h en temps universel.
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0: RFI Matin commence. Bonjour à vous. Aujourd'hui, 23 septembre, on vous emmène notamment ce matin en Ukraine, près de Kharkiv, à une vingtaine de kilomètres de la ligne de front. Notre envoyé spécial a suivi une opération d'évacuation à haut risque.
2: Et le bip constant là, que vous entendez, c'est la machine qui sert à détecter les drones.
3: C'est en quelque sorte nos yeux à chaque mission. Elle repère les drones et dans quelle direction ils se déplacent.
0: La suite dans le journal de 9h. Bonjour Arthur Ponchelet.
4: Bonjour à tous.
0: À la une ce mercredi, deux dirigeants, deux discours, deux visions radicalement différentes du monde.
4: Donald Trump et Emmanuel Macron se sont tous les deux exprimés à la tribune de l'ONU, suite de l'Assemblée Générale des Nations Unies. D'un côté, l'exaltation des nationalistes. De l'autre, la défense du multilatéralisme. On sera à New York. La une, c'est aussi l'inquiétude des ONG américaines à quelques heures de la visite d'État de Xi Jinping aux États-Unis. Inquiète que les droits de l'homme soient éclipsés des discussions. La Lituanie qui renforce sa défense face à la menace russe. La suite de notre enquête sur la politique d'expulsion de l'administration Trump. Et puis un Zidane discret mais des bleus aux anges. On est à Clairefontaine pour assister aux derniers ajustements de l'équipe de France avant son match contre la Turquie vendredi.
0: Un discours aux airs de testament.
4: Emmanuel Macron a donc prononcé sa toute dernière allocution à la tribune de l'ONU, prise de parole du président français lors de la 81e Assemblée Générale des Nations Unies, une assemblée marquée, on va y revenir, par l'exaltation de la puissance américaine et du nationalisme par Donald Trump. Et face à lui, Emmanuel Macron a au contraire défendu le multilatéralisme face à ce qu'il qualifie de la loi de la jungle. Valérie Gasse, que faut-il retenir de cette prise de parole ?
5: Le monde, selon Emmanuel Macron, c'est un monde dans lequel le droit international devrait primer sur la loi du plus fort. Un monde qui ne correspond pas à la réalité du moment, il le reconnaît.
6: Au Moyen-Orient, en Ukraine, en Afrique, l'industrialisation des crimes de guerre ouvre un nouvel âge de la barbarie.
5: Mais Emmanuel Macron ne veut pas renoncer, c'était son message à l'ONU.
6: Ne cédons pas à l'esprit de défaite, à la fatalité.
5: Et pour lui, l'ONU a encore une utilité.
6: Nous avons besoin du multilatéralisme d'action.
5: Et de citer les actions menées depuis 10 ans pour la paix, le climat, le développement, comme on le fait à l'heure du bilan. La scène diplomatique a été son terrain de prédilection. Il a pris des initiatives comme celle de reconnaître il y a un an l'État de Palestine, pensant faire bouger les choses, mais rien n'a bougé.
6: Devons-nous contempler ce spectacle qui nous fait honte à tous?
5: Emmanuel Macron ne se résout pas à sortir du jeu sans essayer d'avoir encore une influence. Sur l'Ukraine, il propose
6: un double moratoire sur l'énergie et un moratoire sur la mer Noire qui permettra de libérer les céréales.
5: Et sur l'intelligence artificielle, il espère.
6: Ceux au fond qui ne veulent pas devenir les vassaux de l'un ou l'autre des deux grandes puissances mondiales se mettent ensemble pour développer un modèle frontière d'intelligence artificielle en open source que nous partagerions.
5: Un projet comme une dernière ambition. Valérie Gasse, New York, RFI.
4: Un appel à la régulation de l'intelligence artificielle rejeté en bloc par Donald Trump quelques heures plus tôt. À la tribune, le président américain a à pêle-mêle appelé ses partenaires à quitter la Cour pénale internationale, promis que le régime cubain allait tomber ou encore menacé d'anéantir l'Iran. Quelques heures plus tard, ses émissaires Steve Witkoff et Jared Kushner se sont entretenus avec le chef de la diplomatie iranienne. 3 heures de discussion durant lesquelles Abbas Araghchi a réitéré ses conditions pour une réouverture du détroit d'Ormuz, la levée du blocus naval américain et le dégel des avoirs de Téhéran.
0: Autre rencontre très attendue en marge de cette Assemblée Générale, celle entre Xi Jinping et Donald Trump.
4: Visite d'État du président chinois qui doit arriver aujourd'hui aux États-Unis à la veille d'un sommet avec son homologue. 3 jours pour parler économie, droit de douane ou encore vente d'armes à Taïwan, mais sans doute pas de la situation des droits de l'homme en Chine. C'est ce que dénoncent plusieurs ONG qui prévoient d'ailleurs un rassemblement de soutien au peuple ouïghour devant la Maison-Blanche. Human Rights Watch craint que ces voix critiques ne soient muselées, Mélissa Barra.
7: Au bureau de New York de Human Rights Watch, on ne se fait guère d'illusions sur la place qu'occuperont les droits de l'homme dans le programme des échanges entre Xi Jinping et Donald Trump.
8: Human rights would not be on the table at all.
7: Ils ne seront pas sur la table, assure Maya Wang, directrice adjointe de la division Asie. L'inquiétude se porte désormais sur la sécurité des opposants au gouvernement chinois. Feront-ils l'objet d'agressions comme ce fut le cas en 2023 lors du sommet de l'APEC à San Francisco? De nombreux manifestants avaient été blessés lors d'affrontements avec des groupes venus venu soutenir la visite du président chinois.
9: Le pouvoir chinois a pris pour cible les dissidents à l'étranger par le biais d'intimidation. Sa méthode consiste à encourager la violence des membres de la diaspora fidèles au gouvernement pour que les voix critiques soient réduites au silence, marginalisées et effrayées. Les auteurs des agressions contre les manifestants à San Francisco n'ont jamais été poursuivis.
7: Ces accusations, elle les a portées jusqu'au Congrès à Washington. Human Rights Watch fait état d'un niveau supplémentaire de menaces. Des membres de la diaspora chinoise ont préféré ne pas participer au rassemblement contre la visite de Xi Jinping. La peur désormais est d'être repéré ou même dénoncé auprès de l'ICE.
4: Mélissa Barin.
0: Et si Donald Trump doit rencontrer Xi Jinping dans les prochains jours, il s'est en revanche déjà entretenu avec Volodymyr Zelensky.
4: Pour évoquer la guerre en Ukraine, les deux dirigeants veulent qu'elle s'arrête avant l'hiver. C'est en tout cas ce qu'écrit le président ukrainien, qui se dit aussi favorable à un moratoire sur les frappes contre le secteur énergétique. Mais seulement si les Russes l'observent également. Le chef de la diplomatie russe doit lui rencontrer son homologue américain aujourd'hui. Il sera question de la guerre, bien sûr, et sans doute de ces attaques hybrides menées ces dernières semaines par Moscou. Lundi, la Pologne et la Lettonie ont placé leurs espaces aériens sous surveillance renforcée. C'est aussi le cas de la Lituanie. Vilnius l'assure, l'OTAN est prête à défendre chaque centimètre de son territoire. Déclaration du président alors que les soldats américains sont de retour dans le pays. La dernière rotation avait commencé à quitter la Lituanie en juin. Le secrétaire américain à la défense annonçant un réexamen de la présence militaire de son pays en Europe. Vilnius n'a pas attendu le retour des soldats américains pour muscler sa défense. Le pays de 3 millions d'habitants est même devenu l'un des membres de l'OTAN les plus militarisés. Notre envoyé spécial Franck Alexandre s'est rendu dans le camp de Pabradé, près de la capitale. Reportage.
10: 20 000 militaires soutenus par plus de 30 000 réservistes, 2,5% de la population active lituanienne est donc sous les drapeaux. Une armée dotée des meilleurs matériels, défense solaire norvégienne, chars allemands et canons César français. L'armée a fait sa mue, se réjouit Juliana Romaslaskaya, officier de carrière, elle commande un bataillon d'artillerie.
11: Ça fait 20 ans que j'observe l'évolution de l'armée. J'ai été témoin de changements considérables. À l'époque, il n'y avait qu'un seul bataillon d'artillerie avec de vieux canons de 105 mm. Mais au cours des deux décennies, de nouvelles unités ont été créées, notamment un second bataillon d'artillerie. Maintenant, nous attendons l'arrivée des canons César français. Je suis donc très heureuse de ces progrès majeurs.
10: Avec 48 César commandés, la Lituanie est le premier client en Europe du canon français et ses artilleurs sont aguerris, insiste le lieutenant Ignace.
12: L'armée lituanienne a presque triplé de volume en très peu de temps, avec de nouveaux équipements, de nouveaux personnels et de nouvelles tactiques. Le changement d'échelle est immense et c'est la réponse appropriée face aux dangers auxquels nous sommes actuellement confrontés.
10: Partageant une frontière avec la Russie, la Biélorussie et l'enclave de Kaliningrad, la Lituanie joue la carte de la dissuasion militaire et surtout celle de l'OTAN avec la présence permanente d'une brigade blindée allemande sur son sol.
4: De la dissuasion. Il y a aussi celle des sanctions imposées à la Russie par l'Union européenne. Les 27 les ont renouvelées hier, mais in extremis, la France et le Luxembourg bloquaient les discussions, demandant que deux oligarques russes en soient exemptés. Une question de sécurité nationale, dit Paris. D'après le Financial Times, en échange de cette levée des sanctions, la diplomatie française aurait fait pression pour faire libérer des ressortissants français détenus en Azerbaïdjan. RFI Bruxelles, Pierre Benazet.
13: Sans ce renouvellement in extremis, les sanctions de l'UE auraient automatiquement été levées pour l'ensemble des quelques 2600 personnes frappées d'un gel de leurs avoirs en Europe et d'une interdiction de séjour sur le territoire de l'UE. La Lettonie, jusqu'au dernier moment, a opposé à la réelle politique de la France et du Luxembourg une position de principe, position partagée par l'Ukraine, qui y voit un dangereux précédent, et par la chef de la diplomatie de l'UE, Kaya Kallas, qui préconise la stabilité des sanctions. La Lettonie a fini par s'abstenir, tout en maintenant ses objections. Elle annonce d'ailleurs son intention de mettre en place des sanctions nationales à l'encontre des deux oligarques. En contrepartie de son abstention, la France accepte de renforcer sa présence militaire en Lettonie et le pays balte va pouvoir rejoindre le bouclier français de dissuasion nucléaire avancée. Jusqu'ici, le renouvellement des sanctions avait uniquement été bloqué par le Hongrois Viktor Orban et pour éviter la multiplication des marchandages, le renouvellement ne se fera plus tous les 6 mois, mais tous les 3 ans. Pierre Benazet, Bruxelles. RFI.
0: Et sur RFI ce matin, le dernier volet de notre enquête menée avec un consortium de médias et Forbidden Stories.
4: The Deportation Project, vaste enquête sur la politique migratoire de Donald Trump, ses expulsions et ses accords conclus avec plusieurs pays. Ce matin encore, on vous propose d'aller au-delà des statistiques et des postures diplomatiques et de redonner un visage, une voix, une histoire aux personnes expulsées par les États-Unis. Cette histoire, c'est notamment celle d'Anan, un jeune Ghanéen qui avait fui vers les États-Unis en raison de son orientation sexuelle. L'homosexualité étant criminalisée au Ghana, il a été expulsé vers la Sierra Leone, puis renvoyé de force quelques jours plus tard à Accra. Depuis, il vit en clandestinité, Florence Maurice.
14: This is the place that
15: Anan nous a envoyé des images de l'endroit où il se cache depuis plusieurs mois. Un bâtiment abandonné dans un pays dont nous tairons le nom. Il dort à même le sol sur une couverture, sans eau courante ni électricité.
16: La nuit, j'ai la possibilité de sortir pour trouver de la nourriture et recharger mon téléphone, mais je ne mange qu'une fois par jour parce que la journée, j'ai trop peur pour me déplacer.
15: La mère d'Anan avait utilisé toutes ses économies pour financer sa fuite vers les États-Unis.
16: La seule chose qu'elle m'a dite, c'est de ne pas rentrer et de faire tout mon possible pour rester en vie. Et c'est tout ce que je fais. J'étais persécuté par des gens que j'appelais mes oncles, mes frères, mes amis. Quand ils ont découvert qui j'étais vraiment, ils m'ont rendu la vie très difficile. Au Ghana, quand on découvre que tu es homosexuel, on te traite comme un animal. Toi ou un moustique, toi et une souris, c'est pareil. Ils n'ont aucune pitié.
15: Protégé aux États-Unis contre un renvoi vers le Ghana où un juge estimait qu'il serait en danger, Anan est d'abord expulsé vers la Sierra Leone. Moins de deux semaines plus tard, il est finalement renvoyé à Accra. Immédiatement, dit-il, il fuit jusqu'à la frontière.
4: Florence Maurice. Les Marocains, à l'heure du choix, 16 millions d'électeurs sont appelés aux urnes aujourd'hui, élections législatives, pour renouveler les 395 sièges de la Chambre basse. Parmi les grands thèmes qui ont émaillé la campagne, la vie chère. On y revient dans le prochain journal dans 20 minutes. Et puis, J-2 avant le tout premier match des Bleus de Zinedine Zidane. Ce sera contre la Turquie en Ligue des Nations. Premier rassemblement du nouveau sélectionneur. L'ancien numéro 10 a pris les commandes depuis lundi à Clairefontaine. Un Zidane discret, mais des joueurs déjà.
17: Ouh, voilà le gros garçon, non, c'est l'anniversaire.
18: Bon anniversaire, Silla.
19: Bon anniversaire, Silla.
20: C'est pas tous les jours ton anniversaire, hein.
21: T'as 30 ans.
22: Oh, 30 ans, c'est l'âge qu'on...
23: 30 ans, bah écoutez, je sais pas ce que je vais faire l'année prochaine, donc dans 30 ans... Hein.
24: Quand j'aurai 30 ans, je serai docteur.
25: J'ai l'impression que les femmes, quand elles ont 30 ans, elles ont plus confiance en elles.
26: Bon anniversaire, encore une fois. Merci.
27: Je vous souhaite beaucoup de courage et de réussite.
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3: 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Bonjour Marion Cazanov.
5: Bonjour Andréane Mellard.
3: À la une, les guerres et la loi de la jungle au cœur des discussions à l'ONU.
5: Les dirigeants mondiaux se succèdent à la tribune des Nations Unies à New York, où chacun donne sa vision de l'ordre mondial ou de sa propre politique, comme Donald Trump. Il y a les discours à la tribune, mais aussi les discussions en coulisses, on le verra. À suivre également un nouveau volet de notre enquête The Deportation Project avec Forbidden Stories sur les expulsions de masse du gouvernement américain. 16 millions d'électeurs attendu aux urnes au Maroc pour les élections législatives. Trois formations devraient se disputer la majorité dans l'hémicycle. En France, le gouvernement prolonge les aides sur le carburant face à la flambée des prix. Et puis, un roman candidat au prestigieux prix Goncourt, écrit grâce à l'intelligence artificielle. C'est la polémique du moment en France, mais ces accusations, on le verra, sont pour l'instant peu solides.
3: Les dirigeants du monde entier vont encore se succéder aujourd'hui à New York, à la tribune de marbre vert de l'ONU.
5: Avec les discours attendus des présidents ukrainiens, syriens, iraniens, ce dernier, Massoud Pezeshkian, a atterri il y a quelques heures aux États-Unis, alors que leurs pays sont en guerre depuis fin février. Donald Trump a d'ailleurs parlé de l'Iran hier lors de son discours à l'Assemblée générale des Nations Unies. Vous avez suivi cette prise de parole, Julien Chavanne. Vous êtes notre envoyé spécial sur place. Julien, le président américain a menacé à nouveau l'Iran. Il y a quand même eu aussi des négociations en cours.
6: Oui, il y a ce qu'il se passe devant les caméras et ce qui se joue en coulisses. À la tribune de l'ONU, hier, Donald Trump a mis en garde le régime de Téhéran. Il promet l'anéantissement si aucun accord n'est trouvé. À Téhéran, les gardiens de la révolution menaçaient, eux, en réponse, d'intensifier leur riposte en cas d'attaque américaine. Mais en réalité, au même moment, Washington et Téhéran étaient en train de négocier. 3 heures de discussion entre les émissaires de Donald Trump et le chef de la diplomatie iranienne. Les échanges vont se poursuivre ce mercredi et on verra plus tard dans la journée ce que dira le président iranien Massoud Pezeshkian, attendu devant l'Assemblée générale des Nations Unies.
5: En coulisses aussi, Julien, ça s'active autour de la guerre en Ukraine.
6: Les envoyés spéciaux de Donald Trump ont rencontré hier la délégation ukrainienne avec des émissaires français, britanniques et allemands. La France a proposé une trêve énergétique. Kiev est d'accord pour ne plus frapper les infrastructures énergétiques en Russie, mais seulement si Moscou fait pareil. Volodymyr Zelensky doit aussi s'exprimer dans la journée et il peut déjà se réjouir que tout se soit bien passé jusqu'à présent avec Donald Trump.
5: Et hier, on a également vu plusieurs visions de l'ordre mondial s'exprimer.
6: Oui, c'est ça, avec d'un côté l'isolationniste Donald Trump. Le président américain a vanté la force militaire et l'America First. Mais d'autres ont défendu au contraire le multilatéralisme. Le brésilien Lula ou encore Emmanuel Macron, le président français dont c'était le dernier discours à l'ONU, a appelé à défendre l'ONU face à, je cite, la loi de la jungle. Et il a défendu aussi, un peu seul, l'ouverture du Conseil de sécurité des Nations Unies aux pays africains.
5: Julien Chavanne, envoyé spécial de RFI à cette Assemblée générale de l'ONU à New York. Emmanuel Macron, lors de son discours, a aussi parlé de Gaza, un spectacle qui nous fait honte à tous, a-t-il dit, avant de rappeler son souhait d'une solution à deux États. Le président français a aussi dénoncé les actions d'Israël en Cisjordanie, en affirmant également que le Hamas n'était pas actif dans ce territoire palestinien. L'absurdité grotesque des propos d'Emmanuel Macron est sidérante, a réagi le bureau du Premier ministre israélien Benjamin Netanyahou, qui assure que les attaques du groupe islamiste sont quotidiennes en Cisjordanie occupée.
3: Une flambée de violence est d'ailleurs observée dans ce territoire palestinien depuis plusieurs mois.
5: Les violences des colons israéliens explosent et en réponse, une douzaine de pays, dont la France, a décidé de mettre fin au commerce avec les colonies. C'était il y a 2 semaines. Ces restrictions sont entrées en vigueur hier aux Pays-Bas. Mais sur place, les producteurs israéliens assurent qu'ils n'en souffriront pas et qu'ils trouveront d'autres marchés. Reportage de Manon Chaplin dans la vallée du Jourdain, l'un des principaux territoires agricoles des colonies.
7: Cookies, c'est son nom, est arrivé dans la vallée du Jourdain au mi-temps des années 80. Ici, il a tout fondé, sa ferme, sa famille, son empire, dit-il. 20 000 hectares de terre, des milliers de dattiers et en haute saison, près de 600 Palestiniens employés.
8: Sans moi, ils n'ont rien.
7: Sa production est située en Cisjordanie occupée, c'est-à-dire dans une colonie israélienne considérée comme illégale au regard du droit international.
8: Là où passera la charrue, s'arrêtera notre frontière. C'est ce que disait notre fondateur, Ben Gurion. Je crois vraiment que je rends un service très important à mon pays.
7: Comme la plupart des colons installés ici, Cookie refuse d'admettre l'existence d'un État palestinien, condamne encore plus la décision de sanctions des pays européens. Il y exportait 80% de ses dattes.
8: Bien sûr, on sera affecté, mais je l'accepterai volontiers tant que mon pays existe. Je n'ai pas à m'excuser auprès d'un pays européen pour expliquer pourquoi je suis ici.
7: À quelques kilomètres, à la tête du conseil régional de la vallée du Jourdain, David Eleyani assure que ces décisions ne changeront rien.
9: La récolte des dattes commence dans 2 semaines. Nous n'avons rien à perdre. Les nouveaux marchés, nous les avons déjà trouvés. La plupart sont en Inde, aux États-Unis. Il y a suffisamment d'endroits où vendre toutes nos dattes.
7: Ici, l'économie se porte bien, assure-t-il. La preuve, pas très loin, en cours de construction, 10 nouvelles colonies. Manon Chaplin, de retour de la vallée du Jourdain, RFI.
3: On poursuit ce matin, Marion, notre enquête sur les expulsions de masse orchestrées par l'administration Trump.
5: The Deportation Project, enquête menée par Forbidden Stories avec 26 médias partenaires, dont RFI. Et ce matin, focus sur le Mexique. C'est ce pays voisin des États-Unis qui reçoit le plus grand nombre de migrants expulsés. Environ 20 000 des 25 000 migrants renvoyés entre janvier 2025 et août 2026. À Rimnipold, ce sont les Cubains qui forment le plus grand groupe de ressortissants expulsés au Mexique.
10: Mon nom est José Alejandro Aponte Delgado. Je suis cubain. Je viens d'être expulsé des États-Unis après y avoir vécu 31 ans.
11: À 66 ans, José doit recommencer sa vie à zéro, dans un pays qu'il ne connaît pas et où il ne connaît personne, le Mexique. José a été arrêté l'an dernier par l'ICE, la police américaine de l'immigration, puis expulsé à cause d'une affaire de drogue vieille de 30 ans. Après un trajet de 30 heures en bus, il a été lâché littéralement à Villahermosa, dans l'état de Tabasco.
10: Je ne touche plus ma retraite des États-Unis. Ils m'ont aussi pris mon permis de conduire et ma carte de sécurité sociale qui me servait de papier d'identité. Ils m'ont tout pris.
11: José fait partie des plus de 4000 Cubains expulsés des États-Unis depuis janvier 2025, devenus apatrides car leur pays d'origine refuse de les reprendre. Les expulsions interviennent sur la base d'une coopération tacite avec les autorités locales, sans accord officiel, et aucune politique d'accueil n'est prévue pour ces ressortissants étrangers. Contacté par Forbidden Stories, le gouvernement mexicain n'a pas souhaité s'exprimer.
5: Et tous les volets de cette enquête sur les expulsions de masse orchestrées par l'administration Trump via des pays tiers sont à retrouver sur notre site internet.
3: 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Les bureaux de vote ouvrent dans 2 heures au Maroc.
5: Pour les élections législatives qui doivent renouveler les 395 sièges de la Chambre des représentants. Une campagne marquée par le coût de la vie, le chômage, les inégalités sociales. 16 millions d'électeurs appelés aux urnes, 28 formations engagées, mais seuls 3, Mathias Reynal, devraient se disputer la majorité dans l'hémicycle.
12: Il y a tout d'abord le PAM, le parti Authenticité et Modernité, considéré comme favori du scrutin depuis le ralliement de Fawzi Lekja, le très populaire président de la Fédération Royale de Football. Avec le Rassemblement National des Indépendants, le PAM appartient à la coalition gouvernementale sortante, mais c'est bien le RNI, le parti du Premier ministre, Aziz Akhannouch, qui risque de souffrir le plus du bilan très critiqué de l'exécutif. Au Maroc, il est interdit de réaliser et de diffuser des sondages en rapport avec un scrutin tout au long de la période électorale. En l'absence d'enquête d'opinion sur les intentions de vote, les résultats pourraient réserver quelques surprises. La grande inconnue de ces élections, c'est le niveau que réussira à atteindre le PJD, le parti islamiste dirigé par Abdelilah Benkirane, en perte de vitesse depuis 2016, battu à plate couture en 2021. Il pourrait faire un retour en force dans les urnes. Après la proclamation des résultats, le roi confiera à la formation arrivée en tête le soin de constituer sa coalition gouvernementale. Les tractations s'annoncent difficiles alors que la campagne a été marquée par des tensions entre les dirigeants des principaux partis du pays. Mathias Reynal, Casablanca, RFI.
5: Et l'enjeu majeur, c'est la participation. Lors du dernier scrutin en 2021, 50% des électeurs inscrits sur les listes se sont déplacés. Ce taux pourrait connaître une baisse importante, surtout chez les jeunes.
3: En France, Marion, le gouvernement tente de contenir la colère sociale face à la hausse des prix du carburant.
5: Et il a sorti pour cela son carnet de chèques. Les aides pour les gros rouleurs sont prolongées jusqu'à la fin de l'année. Cela représente une enveloppe de 450 millions d'euros, soit 100 euros donnés à 5,5 millions de Français. En revanche, Pierre-Olivier, pas question pour le gouvernement de baisser les taxes sur le carburant.
13: 100 euros pour les grands rouleurs qui touchent moins de 2000 euros par mois. C'est la mesure phare de ce nouveau plan d'aide. Mais beaucoup de Français attendaient une baisse des taxes sur l'essence, comme dans plusieurs pays européens. C'est non, a dit le ministre de l'économie Roland Lescure.
14: Celles et ceux qui nous appellent à des baisses généralisées de taxes pour tout le monde mentent. C'est préparer des notes salées qu'il faudra payer ensemble. Je pense que les Françaises et les Français qui sont moins exposés à cette crise comprennent qu'on réserve ces aides à celles et ceux qui sont les plus exposés. Nous souhaitons aussi préserver nos comptes publics. Je pense que ça aussi, tout le monde le comprend.
13: Pour le gouvernement, débloquer des centaines de millions est particulièrement compliqué en ce moment. D'autant qu'avec le prix de l'essence, les Français vont moins à la pompe. David Amiel, ministre des Comptes publics.
15: Les recettes fiscales liées au carburant diminuent. Nous avons eu ainsi une perte de recettes fiscales uniquement liées au carburant de 407 millions d'euros par rapport à ce qu'on observait l'année dernière dans un contexte où il n'y avait pas la guerre dans le détroit d'Ormuz et l'augmentation des prix du carburant.
13: Mais le gouvernement l'assure, si malgré tout il devait y avoir un surplus de recettes fiscales liées au carburant, il sera redistribué aux Français en 2027.
5: Pierre-Olivier.
3: On reste en France où l'intelligence artificielle s'invite dans la saison des prix littéraires.
5: Ah oui, puisque le romancier haïtien Télisson Aurélien est accusé d'avoir écrit son dernier roman avec cette technologie. C'était ça ou mourir, c'est le nom de ce livre qui est en lice pour le prestigieux prix Goncourt. Et selon un utilisateur du réseau social X, le livre a été passé au crible de Pangram, un logiciel qui serait capable de détecter, de démasquer les textes écrits avec l'IA. Interrogé par RFI, l'auteur s'en défend et se dit serein, et tandis que des spécialistes, Olivier Roger, mettent eux en cause la fiabilité de ce détecteur.
16: Tous les spécialistes l'affirment, aucun détecteur d'intelligence artificielle n'est fiable à 100%. L'agence France-Presse a soumis le texte de Télisson Aurélien à 8 outils de détection. Les résultats varient du tout au tout, autant dire qu'il est impossible d'en tirer la moindre conclusion formelle. Pangram, le logiciel américain utilisé par le compte Balance ton Claude et qui a jugé l'œuvre du romancier haïtien, ne paraît absolument pas crédible à l'écrivain français Baptiste Beaulieu. À titre d'exemple, il lui a soumis le célèbre poème de Victor Hugo, Demain dès l'aube. Résultat, Pangram estime qu'il a été écrit par l'intelligence artificielle. Il faut dire que ce type de détecteur s'appuie sur des probabilités, dont celle de trouver des structures de phrases familières. Un texte qui s'éloignerait trop de la moyenne, comme celui de Télisson Aurélien, risque d'être assimilé à un texte généré par l'IA. Autre limite, révélée dans une étude de l'université de Stanford, il existe un biais culturel en faveur de l'anglais au détriment des autres langues que Pangram comprendrait avec moins de finesse, et l'on peut donc en conclure que la littérature proposée par Télisson Aurélien est le fruit d'une intelligence plus subtile que celle d'une IA.

0: dois vous laisser.
1: Attendez, s'il vous plaît, docteur. 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
8: Bonjour à toutes et à tous. Comment remettre la nature au centre de l'école peut nous permettre de préparer l'avenir face à des risques climatiques? Comment aussi adapter l'école de demain face aux aléas du climat? La végétalisation des cours d'école répond à de nombreux objectifs et à de multiples bienfaits, environnementaux, pédagogiques et sociaux. C'est en tout cas ce qu'a constaté l'association Eau et Rivières de Bretagne dans son étude sur le sujet parue en juin 2026. Nous en discuterons tout à l'heure avec Vincent Lefebvre, directeur éducation à Eau et Rivières de Bretagne. Mais tout d'abord, direction Morlaix dans le Finistère, qui fait partie de ces villes qui se sont engagées déjà depuis quelques années dans la végétalisation de ces cours d'école. C'est le cas, par exemple, de l'école primaire et maternelle Jean Jaurès, un reportage signé Pierre-Louis Le Seul de Radio U, votre radio associative à Morlaix, Brest et Quimper.
9: Ici, c'est la cour maternelle, avec les bâtiments maternels. Donc là, quand on a eu les grands espaces de chaleur, on était tous là. Il va y avoir d'autres aménagements avec des bancs. On va peut-être mettre des bancs autour de l'arbre, là.
10: Je m'appelle Jacques Audic, voilà, donc je suis directeur d'école ici depuis 13-14 ans.
9: Ici, on est une école du plateau, hein, qui est très, très vivante, on va dire. On a une évaluation d'école, on a une forte... On a beaucoup d'enfants comoriens, ouais. Voilà, qui sont... Très agréable, toujours souriant. Et puis là je vois les élus qui arrivent. Voilà, et puis on a de très bonnes relations avec les services de la mairie. Ouais. Et ça c'est le petit jardin.
11: Qui a été créé, inauguré il y a un an à peu près.
9: Oui, mais qui était fait depuis 4-5 ans en fait.
11: Ok.
9: Voilà.
11: D'accord.
9: Voilà, avec on se répartit un petit peu entre l'UMA puis la maternelle. Parce que les primaires, eux, ils travaillent plutôt sur des. Sur des jardinières comme ça. Et okay. Puis derrière, et puis on a une autre partie, les Ulysses qui font dans la cour de l'autre côté là-bas. Et puis là on n'a pas fait toutes les plantations parce qu'il faisait trop chaud.
12: Alors ça part d'un constat du fait de l'urgence climatique que les cours sont bitumés et que avec l'augmentation des épisodes de chaleur, c'est des endroits qui sont désagréables quand il fait très chaud, hein, pour les enfants comme pour les adultes. Et puis en 2020, il y avait énormément cette question justement de transition écologique, de comment on transitionne un peu partout. Et il y avait un souhait déjà des équipes pédagogiques de faire entrer la nature dans leurs écoles. Je suis Nathalie Barnet, je suis adjointe au maire de Morlaix sur les questions de transition écologique et énergétique. Je suis également conseillère déléguée sur le plan climat et le projet alimentaire territorial à la communauté d'agglomération de Morlaix. On a la chance d'avoir des écoles qui sont aux abords de bois. Je pense à Kerfraval par exemple, qui a le bois de Couette-Congar qui est juste derrière et qui ont déjà un environnement végétal satisfaisant. Et puis d'autres où c'était vraiment du tout béton et où l'équipe pédagogique a montré un intérêt pour le faire et les services, les élus ont main dans la main travaillé sur des projets de végétalisation de ces espaces-là. Donc aujourd'hui ici on est à Jean Jaurès, comme vous avez pu interviewer Jacques Robic, et bien effectivement lui il était moteur pour faire ça parce qu'à la place là où on se trouve avant c'était une énorme butte arrondie qui était peut-être une montagne marrante pour les enfants, mais je pense que l'espace tel qu'il est aujourd'hui a fait ses preuves. On a récolté les premiers fruits l'an passé. Jacques disait qu'il y avait eu des compotes qui ont été faites. Les enfants ont pu manger les fruits, les pommes, les poires, etc. Et donc, c'est des espaces qui fonctionnent. Ils ont plusieurs autres intérêts, comme de décloisonner l'espace de jeu, parce que là, en fait, dans les années 80, quand les écoles ont été aménagées avec ces grandes surfaces bitumées, en vérité, c'était pour que les adultes puissent surveiller les enfants, puissent voir les enfants de loin. Mmh. Aujourd'hui, un espace très bitumé, comme on a là sur les cours d'école, il y a une autre problématique, c'est que ces espaces-là sont souvent pris par les petits garçons et les petites filles, elles auront plus tendance à jouer sur le côté ou quoi, et les garçons à être sur le terrain de foot ou autre. Ces espaces de végétalisation, justement, permettent de décloisonner les espaces de jeu et de changer le jeu, et d'amener les enfants à jouer plus ensemble, garçons et filles. Donc, en fait, comme vous pouvez le voir, végétaliser les espaces va au-delà du simple fait de lutter contre le changement climatique, même si ça y contribue, parce qu'on va mettre des arbres, parce qu'on va pouvoir faire drainer l'eau de pluie, et c'est important parce que l'eau de pluie ruisselle sur le bitume et ne s'infiltre pas, et on a besoin de remplir les nappes phréatiques, hein, parce qu'on n'a pas beaucoup de réserves en Bretagne. Donc ça a été fait ici à Jean Jaurès, on l'a fait aussi au Point de Benne, on l'a fait également à Corentin-Caère, et puis la prochaine végétalisation aura lieu à Émile Cloarec à Plougen. Et puis il y a une réflexion aussi qui est faite avec l'école d'Iwan pour végétaliser l'espace, et puis là avec aussi l'APE qui est moteur dans le projet, un accompagnement de la mairie pour végétaliser leur espace. Mais j'ai l'impression, j'ai envie de dire que c'est aussi une philosophie quoi, de végétaliser, d'enlever le bitume et de faire respirer les cours d'école.
9: Et puis après il y a les fruitiers, puis autrement après on plante aussi soit des courges, soit des choses comme ça tout autour là.
11: Ok.
9: Des plants de tomates, mais là c'est voilà.
11: Au pied des fruitiers.
9: Voilà. Et là, celui-là, on n'a pas. Et là, tu m'as dit que c'est des fleurs.
0: J'achève de fleurs, ouais.
9: Et là, il y a des petits pois.
11: Là, ouais. Les petits pois sont en train de sortir, les carottes aussi.
9: Voilà.
11: Là-bas, je vois qu'il y a des capucines aussi.
9: Et puis, on a fait un projet avec Bretagne Vivante où les enfants, ils ont construit plein d'hôtels à insectes. Donc, il y en a là, il y en a là-bas, et puis il y en a dans tous les arbres là-bas aussi, parce que. Les CPE, ils ont fait des choses là-bas.
11: Ok.
9: Voilà, avant ici, ça a été végétalisé aussi.
11: Ouais.
9: Bon, après, il y a beaucoup de bitume quand même, mais...
11: Ce jardin, depuis l'arrivée du jardin, toi, tu vois une différence par rapport... comment les enfants se l'approprient, même sur l'équipe pédagogique.
9: Nous, là, c'est plutôt la maternelle qui s'en occupe, parce que les autres, c'est plutôt là-bas, sur des jardinières. Mais c'est vrai que ça. On a déjà un très bon climat. On voit les grands, là, les filles jouent au foot avec les garçons. On n'a pas de soucis dans les cours.
11: Ouais.
9: Et généralement, pendant l'interclasse, ils sont là parce que le sel fait en bas. Mais autrement, on a une partie là. On a les cycles 2 qui sont sur la cour du haut. Puis en fait, on a un espace vital qui est énorme.
11: Ouais.
9: Voilà. Et puis, du coup, il y en a qui sont dans le sable, il y en a qui sont là. Certains qui font du vélo, ils aiment bien aller dans l'herbe aussi là-bas, ou jouer sous les arbres, donc c'est ça, c'est bien.
11: Ouais,
9: il en faut pour tous.
11: C'est ça, ça change des cours d'école des années 80, totalement bitumé.
9: Oui. Bon, après, il reste du bitume, c'est normal, mais il faut aussi pour faire du sport, terrain de basket, tout ça, c'est bien aussi.
11: Oui, pour rouler à vélo, c'est plus pratique.
9: Aussi, d'ailleurs, on a des circuits vélo, nous, voilà. Voilà, bon, très bien.
11: Merci.
13: Est-ce que c'est compliqué de mettre ça en place à l'échelle d'une commune, d'une municipalité ? J'imagine que, évidemment, tout ça, ça a un coût qu'il faut assumer aussi.
12: Alors, la clé du succès, c'est que... Alors, moi, j'ai la chance d'avoir un responsable des services espaces verts qui adore faire ça. ça aide. Et une équipe municipale qui va dans le même sens, une politique qui soutient ces projets-là. Et la clé du succès, c'est que l'équipe pédagogique soit partie prenante du projet et qu'elle fasse en sorte de faire vivre le lieu sans forcément faire appel tout le temps au service espace vert, parce que ils vont venir, ils vont intervenir pour faire un peu de taille, pour remettre du paille, du bois ramé à le fragmenté, là, est-ce que vous voyez, ils vont venir faire l'entretien, mais il faut quand même que l'équipe pédagogique puisse faire des Jacques va faire des plantations là avec les enfants, voilà, faire vivre le lieu par eux-mêmes, c'est important.
14: Vraiment, le jardin dans l'école, c'est vraiment un lieu et un lieu de ressourcement. Je suis Carole Créache-Autrette et je suis éducatrice spécialisée donc dans l'accompagnement des enfants autistes. Donc on vient un petit peu, il y a le grand air, ils se défoulent, ils sont sur d'autres compétences et puis ils repartent dans la classe et on crée d'autres disponibilités.
11: Ouais.
14: Donc c'est précieux pour nous, c'est des temps de ressourcement. On en parle beaucoup maintenant pour les enfants neuroatypiques, c'est de venir au jardin pour se ressourcer et repartir sur des apprentissages plus scolaires. Donc on est avec l'école sur vraiment tout ce qui est pédagogique, on sème, ça pousse, on arrose, l'importance de l'eau. Et puis à côté de ça, on y vient encore pour autre chose de plus sensoriel, de plus efficace au niveau régulation émotionnelle.
11: Ouais, c'est à la fois le côté pédagogique, à la fois le côté bien-être aussi.
14: Il y a les deux. Et puis c'est un lieu bien identifié. Donc nous, on parle d'un lieu, une fonction, donc un lieu pour faire quelque chose. Puis là, on va sur d'autres intelligences, des intelligences pratiques aussi. Et puis on travaille aussi la communication différemment. Quelquefois, ils savent s'exprimer dans la classe, plus s'exprimer ici. Et à l'inverse, il y a des enfants qui sont très très à l'aise ici. Les mots vont venir spontanément dans ce contexte-là qui est aimé. Donc voilà, non, nous, pour nous c'est précieux.
8: Voilà pour ce reportage sur la végétalisation de cette cour d'école à Morlaix, dans le Finistère. Alors pour aller plus loin sur ces bienfaits de ce type d'initiative, Pierre-Louis Lesseul de Radio U s'est entretenu avec Vincent Lefebvre, directeur éducation à Eaux et Rivières de Bretagne, qui a réalisé une étude sur ce sujet.
15: Bonjour Vincent Lefebvre.
16: Bonjour.
15: Vous êtes directeur éducation à Eaux et Rivières de Bretagne. Eaux et Rivières de Bretagne qui a publié fin juin 2026 la première partie d'une étude sur la végétalisation des cours d'école. Alors, hasard du calendrier ou pas, d'ailleurs, c'était exactement au même moment où on a connu la canicule et la fermeture de certains établissements. Avant de revenir sur l'étude, sur les résultats, on va en parler un petit peu plus longuement. Je voulais savoir d'où est partie l'idée, l'envie de réaliser cette étude à Eaux et Rivières.
16: Bah déjà, Eaux et Rivières, donc on mise sur l'éducation depuis la création de l'association à la fin des années 60, hein, parce que l'association était créée en 1969, donc on développe plein de dispositifs, des classes de rivière, on intervient dans les aires éducatives, voilà, on fait énormément de choses en termes éducatifs pour tous les publics. Et puis, depuis 6 ans maintenant, on est très orienté sur ce qu'on appelle l'école du dehors, parce que on en a découvert tous les bienfaits, notamment en lisant un nombre de publications qui venaient des pays du nord de l'Europe, qui avaient assez relativement bien étudié les bienfaits de faire école dehors, au contact de la nature. Donc ça avait plein de bienfaits. Nous, on s'est orienté avec les éducateurs en intervenant dans un certain nombre d'établissements scolaires, et on s'est rendu compte que dans un certain nombre de cas, la nature était un peu loin de l'établissement, et puis qu'il y avait des vrais besoins de végétalisation, et on va peut-être en reparler, au sein des établissements.
15: Vous faites une remise en contexte en expliquant, grosso modo, comment était perçue et conçue la cour d'école avant les années 80, et on lit, et là je vous cite, « Elle devait faciliter la surveillance des élèves, permettre la dépense physique basique, hein, les jeux de ballon, etc., et de ne pas occasionner trop d'entretien. Par conséquent, elle se limitait à une surface bitumée où la végétation n'avait pas ou très peu sa place. Aujourd'hui, les mentalités sont en train d'évoluer, ont déjà un peu évolué, non ?
16: Oui, ça a fortement évolué. L'aménagement des cours d'école ont été remis en cause depuis maintenant, depuis quelques années, avec des études extrêmement intéressantes. Alors, à la fois sous l'axe, climat, avec les deux bouts du climat, parce que ce qu'il faut bien avoir en tête avec le réchauffement climatique, on va avoir deux bouts à tenir, qui sont deux bouts de l'extrémité, c'est-à-dire on va avoir affaire à des canicules et à des sécheresses, de plus en plus sévères et de plus en plus tôt dans l'année. Et à l'inverse, on va avoir en hiver des hivers et des automnes extrêmement pluvieux. On doit gérer les deux bouts dans tous les aménagements et encore plus dans l'école. Puis il y a une deuxième prise de conscience qui est arrivée, c'est que nos écoles n'étaient pas très inclusives. Quand on regarde comment sont faites la plupart des cours d'école, vous avez un mini stade de foot au milieu de l'école, ce qui rejette tous ceux qui jouent pas au foot sur la périphérie et qui met les joueurs de foot un peu comme les leaders ou ayant la place centrale, etc. Avec parfois même une différenciation dans les genres, puisque les filles sont un peu rejetées un peu à l'extérieur. Donc ces deux réflexions-là cheminent maintenant depuis une dizaine d'années et ont conduit à des projets de revégétalisation qui visaient d'ailleurs un certain nombre d'objectifs, mais on pourra y revenir.
15: On peut y revenir. Quels sont les bienfaits aujourd'hui que vous constatez dans la végétalisation ? J'ai l'impression qu'il y a quand même plusieurs axes. Peut-être parlons d'abord du côté environnemental.
16: Alors, il y a ce qu'on a évoqué, c'est-à-dire le fait de végétaliser les écoles, c'est une réponse au réchauffement climatique pour éviter les îlots de chaleur, avec des chaleurs qui sont parfois extrêmes. On a des expérimentations dans des écoles, on monte à plus de 40 sur des cours entièrement bitumés. Donc éviter ces îlots de chaleur, mieux gérer l'eau à la parcelle. Chaque habitant va devoir gérer mieux l'eau. La parcelle et l'école est un bon exemple. Comment on fait pour que l'eau s'infiltre, ne ruisselle pas, n'aille pas créer des crues extrêmement importantes ou dévastatrices. Donc, il faut vraiment gérer l'eau là où elle tombe. Donc, il y a tout ce côté-là du climat. Végétaliser les cours d'école, c'est aussi apporter de la nature à l'intérieur de l'école, ça permet de la découvrir, ça permet de découvrir aussi toutes les petites bestioles qui vivent autour des végétaux, des arbres, ça permet de travailler sur les arbres, comment fonctionne un arbre, comment il pousse, etc. Donc il y a tout un volet pédagogique autour de la découverte de la nature, ça permet de travailler sur les sciences naturelles, etc. Donc voilà, sur l'aspect un peu nature et on va dire biodiversité. Donc au niveau santé, il y a un certain nombre d'études aussi extrêmement intéressantes, souvent produites d'ailleurs à partir de l'école du dehors. On sait que la nature aujourd'hui permet de réguler les émotions. Donc les enfants sont beaucoup plus calmes, sont plus apaisés, sont moins stressés, ça améliore leur humeur, etc. On sait aussi que le contact de la nature améliore l'apprentissage. On s'aperçoit aussi que ça développe la coopération, etc. Donc, il y a vraiment d'énormes bienfaits sur la santé, sachant que quand on regarde les études aussi, nos enfants ne vont pas très très bien. On a des enfants qui sont atteints de troubles du comportement, on a des enfants relativement violents dans les cours d'école, on a tous les problèmes que vous connaissez de sédentarité, d'obésité, etc. etc. Et donc, la végétalisation des cours d'école permet aussi de répondre à ces enjeux de santé. Un petit détail, par exemple, on se rend compte que les jeux informels, organisés par les gamins, comme ça, entre eux, etc., liés à l'imaginaire et tout ça, ça permet de dépenser beaucoup plus d'énergie que même une activité physique formalisée dans un cours de sport, etc. Donc, il y a tout cet aspect santé. Et puis après, il y a l'aspect, effectivement, des cours d'école d'aujourd'hui qui sont beaucoup plus inclusives. Quand vous diminuez ou enlevez le mini-stade de foot, vous allez créer des espaces beaucoup plus différenciés, beaucoup plus créatifs, qui permettent à la fois à des enfants de se dépenser, de faire des jeux plus physiques, mais à d'autres d'être au contraire plus calmes, d'avoir des lieux de lecture, des lieux d'échange, des lieux de jeux plus calmes, le dessin, etc., etc. Donc on va vers des cours qui sont plus inclusives pour tous les publics. C'est même pas simplement garçon-fille. Vous avez aussi plein de garçons qui n'aiment pas le foot, qui aiment d'autres activités. Même s'il y a cette question genrée qui permet de laisser encore plus de place aux filles qu'elles n'avaient dans les cours anciennes. Donc il y a tout ce travail-là qui est extrêmement intéressant.
15: On imagine qu'il y a aussi des freins, des difficultés, peut-être à la fois pour les écoles, à la fois pour les municipalités qui veulent mettre ça en place. Vous les avez constatés aussi ?
16: Oui, on les a constatés, et en plus, on n'en a pas parlé, mais on travaille sur le volet 2 de cette étude, qui abordera justement les freins, puisqu'on a été interviewé un certain nombre d'élus, et on est encore en train de le faire, parce qu'on veut compléter cette étude. On est aussi en train de travailler. Si on prend le premier frein, il ne faut pas se voiler la face, c'est le frein financier. Végétaliser une cour d'école, ça peut avoir un certain coût. Si on le fait en régie, les études et les expériences montrent que si on le fait en régie, le coût peut être relativement réduit, qui est situé entre 25 000 et 30 euros. Par contre, dès qu'on le fait faire entièrement par une entreprise, casser le bitume, végétaliser, ça peut coûter beaucoup plus cher. Donc il y a ce frein financier. Alors il y a des aides, hein, il y a le fameux fonds vert dont on parle beaucoup ces dernières semaines, puisque alors il y a débat, hein, il aurait été diminué, alors il n'y a même pas débat, il a été diminué globalement par le gouvernement avec tout ce qu'on connaît sur la dette, mais il y a débat autour de l'école et de la végétalisation, puisqu'a priori sur ce pan-là, le fonds n'aurait pas été diminué. Il y a aussi des aides, notamment auprès des collectivités, dans ce qu'on appelle la dotation de soutien à l'investissement. Il peut y avoir des aides de l'Agence de l'eau, mais dans des cas relativement précis. Il peut, dans certaines régions, avoir des fonds régionaux ou départementaux, etc. Donc, il y a un certain nombre de fonds, et on va faire le point dessus dans le cadre du deuxième volet sur lequel on est en train de travailler. D'autres freins, on peut dire qu'ils sont des freins culturels. C'est-à-dire que quand vous changez quelque chose, ben ça génère un certain nombre de freins culturels. Les parents, quand on leur présente le projet, peuvent avoir peur que leurs enfants soient sales, au contact de la terre, au contact des végétaux, etc. Les enseignants peuvent avoir aussi des craintes liées à la sécurité. Vous le rappelez tout à l'heure sur l'histoire de la végétalisation. Un des paramètres des créations des cours d'école avant les années 80, c'était effectivement de pouvoir surveiller les enfants. Et ben dans les cours végétalisés, il faut toujours les surveiller. Donc il y a ce côté-là, comment la végétalisation va permettre quand même de pouvoir les surveiller, d'avoir une cour sécurisée. Il peut y avoir aussi dans les freins culturels des choses qui sont liées à l'entretien, au service des espaces verts de la collectivité, des agents d'entretien, parce que effectivement les enfants vont peut-être entrer un peu plus sales qu'ils ne l'étaient dans une cour entièrement bitumée.
15: Et de ce que vous avez constaté, comment on fait pour que ça se passe bien ?
16: Pour que ça se passe bien, il y a un certain nombre de paramètres. Le premier, moi, me semble-t-il, c'est de bien co-concevoir le projet avec l'ensemble des gens qui vont être impactés par ce projet. Aussi bien les élèves, les enseignants, le personnel qui gravite autour de l'école, notamment les agents d'entretien, mais aussi les agents des services espaces verts, etc. Cette co-construction, elle passe aussi par la capacité à interroger les enfants sur ce qu'ils pensent de leur cours, comment ils la verraient, si elle devait changer, etc. Deuxième élément qu'on a pu vérifier, c'est peut-être intéressant de désigner un coordinateur de projet. Dans les bons paramètres, je pense qu'il faut être capable que l'école se fasse aider ou que la municipalité se fasse aider. Et on a la chance d'avoir dans les départements des conseils d'architecture, d'urbanisme et d'environnement qui ont énormément d'expérience dans la végétalisation et qui peut être un support extraordinaire pour aider l'école et la municipalité.
15: Merci beaucoup Vincent Lefebvre.
16: Bonne journée à vous, au revoir.
15: Merci, au revoir.
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Mais quand même, une minute de silence pour tous les nazis morts, s'il vous plaît. Non, je déconne. Foutez-moi une minute de bordel pour ces grosses merdes.

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7: Suddenly, Mrs. Coates looked up into the sky. Tout d'un coup, Mrs. Coates leva les yeux vers le ciel. Le vrombissement d'un avion vint percer, de façon menaçante, les oreilles de la foule. Le voilà qui arrivait au-dessus des arbres, crachant derrière lui de la fumée blanche, qui faisait des boucles et des volutes. Ah, mais ça écrivait quelque chose. Ça dessinait des lettres dans le ciel.
8: Making letters in the sky.
7: Everyone looked up. L'avion fit un piqué et remonta en flèche. Puis il fit un looping, il replongea, se redressa, et quoi qu'il fasse, où qu'il aille, toujours, il laissait derrière lui cette épaisse traînée de fumée blanche qui dessinait dans le ciel des arabesques en forme de lettres. Mais quelle lettre ? Était-ce un C ? Un E ? Puis un L ? Elles ne restèrent stables qu'un bref instant. Ensuite, elles se brouillèrent, fondirent et s'effacèrent là-haut dans le ciel. L'avion repartit plus loin et à nouveau, dans un espace dégagé du ciel, il se mit à tracer un K, un E, peut-être un Y.
8: Glaxo.
7: Glaxo,
8: said Mrs. Coates,
7: dit Mrs. Coates d'une petite voix étranglée, en regardant en l'air. Et son bébé, tout raide et tout blanc dans ses bras, regarda en l'air.
8: Cremo.
7: Cremo, murmura Mrs. Bletchley comme une somnambule. Mr. Bowley, tenant toujours à la main son chapeau parfaitement immobile, regarda en l'air. Tout le long du mal, les gens arrêtés regardaient le ciel. Et tandis qu'ils regardaient, le monde entier fit silence. Et un vol de mouettes traversa le ciel, une mouette en tête, suivie d'une autre. Et dans ce silence et cette paix extraordinaire, dans cette blancheur, cette pureté, les cloches sonnèrent 11 coups et le son alla s'évanouir là-haut, au milieu des mouettes. L'avion tourna, s'élança, fondit en piqué selon son bon plaisir, avec vélocité, en toute liberté, comme un patineur. C'est un E, dit Mrs. Bletchley. Ou comme un danseur. Toffee, murmura Mr. Bowley. Et la voiture passa les grilles, sans un regard de personne. Et coupant la fumée, l'avion fila, de plus en plus loin, et la fumée se dissipa et alla se tasser autour des formes arrondies des nuages. Il avait disparu. Il était derrière les nuages. On n'entendait plus rien. Les nuages auxquels les lettres E, G ou L s'étaient attachées se déplaçaient librement, comme s'ils étaient chargés de se rendre d'ouest en est avec une mission de la plus haute importance, dont on ne saurait jamais rien. Sauf le fait que c'était exactement ça, une mission de la plus haute importance. Puis soudain, comme un train qui sort d'un tunnel, l'avion surgit à nouveau des nuages, le bruit perçant le tympan de tous les gens assemblés sur le mall, dans Green Park, à Piccadilly, dans Regent Street, dans Regent's Park, et la traînée de fumée dessina des arabesques dans son sillage. Puis l'avion piqua du nez, se redressa et traça une lettre après l'autre. Mais quel mot écrivait-il donc ?
8: But what word was it writing ?
7: C'était un extrait de Mrs. Dalloway, de Virginia Woolf. Et je souligne encore l'importance d'essayer de lire dans le texte d'origine. Parce que ça nous permet, même si on ne connaît pas tous les mots, d'être au plus près du rythme. Et là, une fois encore, il y a une différence nette entre la traduction en français et le texte de Virginia Woolf. Tellement, tellement poétique qu'on a envie de le dire à haute voix, que c'est un plaisir pour moi de le dire à haute voix d'ailleurs. C'est Mrs. Dalloway ou The Waves, les vagues. C'est un grand plaisir de se plonger dans cette poésie. En fait, Mrs. Dalloway, c'est un livre qui a une intrigue assez mince finalement, un peu comme les livres de Virginia Woolf en général, mais c'est en même temps c'est immense parce que elle essaye au travers de son écriture de transcrire le monde et ce qu'est la vie, faire partie d'une ville comme Londres dans les années 20, qui était encore blessée par la Première Guerre mondiale. Et en fait, elle arrive avec ce que les critiques ont appelé le flux de conscience à passer d'une tête à l'autre. C'est pour ça que j'ai choisi ce passage qui est très choral, en même temps que c'est des personnes qui sont individuelles, qui vont peut-être jamais se rencontrer. Mais on passe d'une tête à une autre dans les soliloques, les monologues intérieurs de chacun, avec cette oralité, qui est effectivement une oralité souvent assez upper class, qui était la haute bourgeoisie, c'était la classe sociale de Virginia Woolf et de beaucoup de ses personnages, et de Mrs. Dalloway, le personnage central de ce livre. On va suivre cette femme dans sa journée, et le soir, elle prépare une grande soirée avec l'élite londonienne de cette époque-là, mais surtout, on va effectivement passer d'un personnage à l'autre, de ses pensées à elle, à aussi un jeune homme qui est revenu de la guerre et qui est fou, rendu fou par la guerre, en passant par plein d'autres personnages. Et donc cette scène où l'avion dessine des volutes, que les gens essayent de déchiffrer tout à leur subjectivité, avec chacun une lecture différente, je la trouve assez intéressante par rapport à cette chose très chorale que fait Virginia Woolf. C'est une écriture qui s'intéresse en profondeur à ce que c'est la vie, en passant par les sensations. C'est une écriture qui est en marche avec les personnages. Elle tente de représenter le monde et je trouve qu'elle y arrive assez bien et ça nous emporte. Woolf, elle est aussi connue pour avoir écrit Une chambre à soi et c'est un livre qui est important pour l'égalité homme-femme. Je dois dire que c'est un peu aride, donc moi je ne l'ai jamais terminé, même si c'est court. Mais en gros, c'est vrai que ça dit, si t'as pas une pièce à toi et un peu d'argent, tu peux pas créer. Ça souligne ça, que par exemple, les femmes ont plutôt produit des nouvelles, parce que entre deux lessives et quand on n'a pas de pièce à soi, qu'est-ce qu'on peut faire d'autre? Et effectivement, toutes ces activités domestiques ont évidemment empêché l'écriture ou le geste artistique chez la femme. Donc, une chambre à soi, peut-être que vous et moi, on va essayer de le lire ou de le relire. Je ne me rappelle pas comment j'ai découvert Virginia Woolf. Ah si, voilà, en direct. J'avais une amie qui lisait Les Vagues. Et ça ne m'était resté. Et je crois que oui, j'avais commencé à le lire. Mais je m'y suis plongée récemment, ces dernières années. Et par exemple, en 2020, j'ai trimballé dans mon petit paquetage sur mon vélo, j'ai trimballé un livre de poche. Et ce livre de poche, c'était Mrs. Dalloway dans la version Penguin anglaise. C'est super, les livres de poche. Ils peuvent vous accompagner, même si on est censé se limiter quand on voyage à vélo sur le canal de Nantes à Brest ou ailleurs. Donc tout ce que je vous souhaite de mieux pour cet été, franchement, c'est de passer un petit bout de cet été avec Virginia Woolf dans votre paquetage.

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une focus de Plata, Libéré Plata, en direct des Fleury, grosse force, grosse dédicace à choisir. Vous écoutez Jeune Martyr volume 1.

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2: Dès qu'on lève le poing, vous allez toutes et tous crier ensemble, d'accord? On teste? Non, il faut crier le mot ensemble, pas crier. Vous devez dire ensemble! D'accord? C'est mieux avec cette consigne-là, on essaye?
3: Ensemble!
2: Voyez quand vous voulez. Alors?
4: L'un des ingrédients pour être et faire ensemble, c'est faire preuve de solidarité. Nous nous sommes donc demandé comment la solidarité se vit au sein des communautés LGBTQIA+. Les premiers témoignages que vous allez entendre racontent comment cette solidarité permet de se rencontrer soi-même et de se sentir inclus au sein d'un groupe, que ce soit dans son entourage ou dans le cadre associatif.
5: Comment est-ce que tu vis la solidarité au sein de la communauté queer? Est-ce que t'as déjà été dans des assos ou même dans ton entourage personnel?
6: J'ai pas été dans des assos queer, mais je pense que c'est un tort. Même cette année, j'ai hésité à être bénévole et finalement je l'ai pas fait, je savais pas trop te dire pourquoi.
4: Swan, manifestant queer.
6: Oui, c'est vrai qu'il faut plus d'assos. Par contre, dans mon entourage, bon bah clairement, la solidarité est très présente. J'ai pas trop de potes hétéros, je vais pas mentir. Et du coup, on se soutient beaucoup entre nous et même de manière plus générale, il y a aussi... pas forcément en vrai, mais tout ce qui est communauté, par exemple sur les réseaux sociaux, il y a énormément de comptes Instagram qui relaient des informations sur les personnes LGBT. Du coup, ça peut être dans la vraie vie, mais aussi de manière virtuelle. Et moi, je suis plus dans le truc virtuel pour l'instant, au-delà de mon entourage qui est queer, quoi. Cette solidarité, elle m'a permis de me rendre compte que j'étais pas tout seul. Parce que quand on découvre qu'on est queer, on a souvent tendance à penser qu'on est tout seul et que personne ne nous ressemble. Avant de le dire à l'entourage, il y a quand même un cap mental à passer qui est énorme. Parfois, on peut avancer un petit peu en regardant justement ce qui se passe sur les réseaux sociaux, voir que les gens queer existent, sont pris en photo dans des prides, etc., etc., et voir qu'on n'est pas tout seul.
7: Pour être honnête avec vous, ça fait que depuis aujourd'hui que j'ai tendance à ouvrir un peu le champ des possibles.
4: Charlotte, manifestante lesbienne.
7: Là, aujourd'hui, j'essaye de, par exemple, de voir si je peux devenir bénévole auprès de SOS Homophobie.
5: Qu'est-ce qui te fait te dire, là, maintenant, j'ai envie de m'investir pour la communauté?
7: Parce que je me suis fait un auto-coming out lesbien. J'ai toujours su que j'étais pansexuelle ou bisexuelle ou peu importe. Mais je ne savais pas que j'étais lesbienne et aujourd'hui c'est vraiment une cause qui me tient à cœur et que j'ai envie de protéger.
8: J'ai trouvé de l'amour, il y a des personnes qui m'ont accueillie, sociable, solidarité, tout et tout. Et
4: bénévole anonyme d'ISKIS, centre LGBTI de Rennes. ISKIS est également l'association qui a co-organisé la Marche des Fiertés de Rennes.
8: Parce que quand je suis rejetée dans la famille, j'ai trouvé une famille dans l'association, j'ai trouvé des frères, j'ai trouvé des sœurs et j'ai trouvé, ce qui est plus important, j'ai trouvé des personnes qui me comprennent de mon orientation sexuelle.
7: D'accord.
8: Donc c'est le plus important.
9: Je trouve que dans notre association, il y a une vraie solidarité.
4: Bénévole anonyme de GLS, association proposant à Rennes activités de sport et de loisirs à tous et à toutes, peu importe l'orientation sexuelle ou l'identité de genre.
9: J'y adhérais il y a 5 ans et je n'ai absolument pas envie de quitter cet asso parce que je la trouve très inclusive, je la trouve vraiment bienveillante. Il y a tout un tas d'événements qui sont proposés pour qu'il y ait des rencontres intersections comme des apéros les premiers vendredis de chaque mois. Et je me sens vraiment inclus, je me sens à sa place avec l'envie de donner ma personne pour rendre ce que l'on a pu me donner quand je suis arrivé. Alors forcément, en faisant partie de cette section, de cette association, on a une sensibilité peut-être un peu plus affinée par rapport à ça. La solidarité, c'est vraiment au cœur de toutes les choses pour que les personnes se sentent bien. Chaque club, chaque asso, chaque groupe essaye de vendre cette solidarité pour que les gens soient inclus comme il faut. Oui, donc ça nous tient à cœur, effectivement.
4: Ok, la solidarité, c'est essentiel. Mais est-ce si facile que ça de se montrer solidaire avec n'importe qui du moment que l'on est queer?
10: Et comment tu vis la solidarité au sein de la communauté LGBT?
11: Alors c'est très spécial parce qu'il y a encore de la biphobie voilà, dans la propre communauté. Donc
4: Bénévole anonyme de l'Union communiste et libertaire.
11: En fait, il y a même entre les femmes trans qui sont là en mode c'est être une réelle femme trans ou quoi, faire des opérations ou pas. Enfin, je trouve ça un peu débile qu'on se... casse la gueule entre nous, alors qu'en fait, on devrait être juste libre d'être qui on veut. Voilà.
10: Est-ce que tu as l'impression aussi que la solidarité, elle est au niveau sur les questions intersectionnelles entre queerphobie et racisme ?
11: Eh ben, pas tant, parce que je trouve qu'on n'en parle pas assez. Voilà.
10: T'as une anecdote particulière à partager ou...
11: Aimez-vous tous entre vous, osez être qui vous voulez, parce que de toute façon, dans ce monde, et pensez aussi à ceux qui sont maltraités et tout ça, et dès que vous voyez quelqu'un dans le besoin, par pitié, aidez-le, quoi.
0: Moi, j'ai l'impression, en tout cas, que la communauté LGBT, il y a vraiment quelque chose où c'est une grande famille, en fait, dans laquelle tu te retrouves et où bah, tu peux te sentir beaucoup plus à ta place que bah, peut-être dans le gros de la société qui est encore très hétéronormé.
4: Maëwen, salariée de l'association Liberté Couleur, qui agit sur la prévention et l'éducation à la santé auprès de multiples publics.
0: Pour autant, pour moi, ce qui est important, c'est comment est-ce qu'on fait aussi pour que dans la communauté LGBT, il y ait des espaces où on puisse venir questionner et que ça soit pas un endroit où il y ait de nouveau des normes qui viennent un peu bah, scléroser les moments de doute, les moments de vulnérabilité. Et comment est-ce qu'on fait pour donner de la légitimité à chaque personne, que ça fasse 50 ans qu'elle soit engagée dans le milieu LGBT queer ou que ça fasse 2 semaines et que ce soit la première fois qu'elle arrive. Pour moi, c'est ça qui est vraiment important parce que c'est un endroit de solidarité qui est ultra fort, qui est ultra puissant. Et en même temps, des fois, bah, y a des moments où on se sent pas légitime, il y a des moments où bah, on peut recevoir aussi de la discrimination parce qu'on n'est pas assez engagé, parce qu'on n'est pas assez queer, parce que, je sais pas, en tant que personne lesbienne, peut-être qu'on est trop femme d'apparence, enfin voilà. Pour moi, c'est continuer à créer des espaces de parole à l'intérieur pour que ça soit bah, un peu ce truc de révolution permanente aussi.

0: On l'a entendu, la solidarité, c'est pas toujours évident. Elle se construit, elle s'éprouve.
1: Et ce matin, je me suis dit qu'en ce moment, j'avais un ressenti de me sentir appartenir à une communauté, ce qui est hyper récent, alors que je fais des trucs de queer pendant, depuis genre, je pense, 10 ans, facile. Non, petite exagération.
0: Un marin, manifestant croisé sur le stand du bocal.
1: Je crois que c'est un endroit où c'est difficile parce qu'on est différente, parce qu'on est traversé de plein de trucs, et notamment de conflits intercommunautaires, de dramas qui nous dépassent, de tout d'un coup on est hyper activé et du coup on y va fort sur des micro-trucs qu'on est globalement, je trouve, en tant que communauté, et moi personnellement très très fort pour mettre un mot en isme ou un mot en phobe sur une mini-interaction qui a duré 4 secondes, un regard, une remarque, et que tout d'un coup ça fait de la mayonnaise et qu'on sait plus comment détricoter ça. Et je crois que c'est hyper important de pouvoir... Nourrir ce sentiment communautaire. Par exemple, au Bocal, lieu dont, où je m'organise, on organise des cantines une fois par mois et c'est un vrai enjeu de convivialité. Moi, typiquement, les réunions d'orga, si c'est chiant, j'y vais une fois, deux fois, après j'ai la flemme, quoi. Et du coup, il y a la question de comment on recrée de l'envie de faire ensemble et des actions militantes, et du coup de pouvoir se rencontrer à travers ce qui nous anime, et dans le même temps, comment on crée des sentiments communautaires, et des fois, ouais, c'est affinitaire, et du coup, ça peut être chiant des bouts, c'est hyper nourrissant à d'autres, ça se construit là dans le temps, et en même temps, je crois que c'est hyper nécessaire de pouvoir être carré sur on est potes, on est camarades, ou on fait partie de la même communauté, et on sait que s'il y a une grosse galère de la vie, HP, prison, suicide, problème de logement, déménagement, faire un petit coup de voiture pour emmener à droite et à gauche. Enfin, je parle de ce genre de bail de la vie, de savoir qu'il y a un peu des gens autour qui pourront filer la main.
0: Et comment toi tu vis la solidarité au sein de la communauté LGBT, hein ?
2: Elle est toujours imparfaite, ça c'est très clair.
0: Lou, secrétaire de l'association Iskis.
2: On a de la chance à Rennes qu'elle soit quand même assez forte. Notamment en tant que collectif, en termes d'association, les gens s'entendent relativement bien. Toujours avec la problématique que les groupes les plus minorisés et les plus marginalisés sont toujours ceux qui vont avoir le plus de mal à trouver leur place. Donc un travail toujours à construire et important parce qu'en l'occurrence, on est dans une société hyper individualiste, mais les personnes LGBTI sont parmi celles qui manquent le plus de filets de sécurité et de réseaux de soutien, dont l'importance de créer du collectif.
0: Et quand tu parlais des personnes minorisées, marginalisées, est-ce qu'il y avait des groupes en particulier auxquels tu pensais ou que tu aimerais un exemple que tu pourrais donner pour que les auditeurs, auditrices qui connaissent moins ces sujets-là se représentent un peu plus ce dont tu parles hein.
2: Oui, après c'est toujours un peu les mêmes. On voit bien au sein des groupes LGBTI aujourd'hui que certains sont plus pris pour cible que d'autres. Donc typiquement les personnes racisées, très clairement. Les personnes racisées et les personnes étrangères, ça se joue beaucoup. Les personnes trans sont victimes d'un ensemble de violences sociales qui est à de multiples échelles, allant de la plus globale à la plus locale. Et puis, c'est moins une violence qui est ouverte, mais plutôt une violence qui est dans l'accessibilité quotidienne des lieux et des espaces. Mais les personnes handicapées souffrent aussi de, justement, même si les espaces existent, de ne pas pouvoir y avoir accès.
3: Moi, déjà, en tant que personne exilée, ça fait de moi déjà une personne non seulement exilée, mais isolée. Parce que j'ai dû fuir pour ma vie, donc je suis seule en France.
0: Raphaël, de l'association Queer POC BZH, People of Color Brise. Cette association organisait le cortège décolonial à la tête de la Marche des Fiertés de Rennes.
3: C'est grâce à la solidarité LGBT dans la ville de Rennes que j'ai quand même pu avoir de nouvelles connaissances qui étaient aussi des personnes qui étaient de la même communauté que moi. Je pense qu'il y a encore du travail à faire, notamment au niveau de la visibilité des personnes LGBT racisées. Et aussi, nous-mêmes, en tant que personnes LGBT racisées, essayer de construire aussi cette solidarité-là pour qu'elle soit de plus en plus forte, quoi. Parce que nous savons que beaucoup de personnes refusent de, disons, s'exposer et tout. Mais bon, je pense que c'est, comme on dit, work in progress. Toujours, voilà.
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0: Ce reportage est une production de Radio Syllab. À la prise de son, Cess, Lisa, Marilyn, Sylviane et Syriane. au montage et à la voix off du présent épisode, Cesse. Merci à toutes les personnes qui ont accepté de s'exprimer au micro du Radio Cadix.

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12: 6 heures avant minuit, c'est la quotidienne d'info de Syllab, diffusée à 18h du lundi au jeudi sur le 88.4 FM et DAB+. En ce moment, nous sommes en vacances, alors on vous propose de réécouter nos productions de la saison passée. Compile de la chronique Agenda culturel de Julien.
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12: C'est l'heure de la chronique et Julien est de retour. Ça faisait un moment pour son agenda culturel. À toi, Julien, on t'écoute.
14: Et bonjour.
12: Salut.
14: Permettez-moi de vous souhaiter plein de bonnes choses.
12: Mais
14: pour
12: merci, toi aussi.
14: Cette nouvelle année 2016, que vous apporte la joie, la santé, la réussite. Je ne sais pas vous, mais moi, je n'ai qu'un souhait pour cette nouvelle année. C'est celui de vous voir toujours aussi nombreux. Et nombreux à chaque événement. Ceci étant dit, pour celles et ceux qui ont envie de passer un moment sympa à l'abri du froid, il y a pas mal d'expositions à voir en ce moment.
12: Ah super, on t'écoute.
14: Je vous invite à aller voir plusieurs expositions photos qui se déroulent au Champ Libre dans le cadre du Glass Arena qui met à l'honneur la photographie américaine, parmi lesquelles l'exposition Gastrid Lives, réalisée par Alec Sott, un photographe américain de 50 ans, originaire de Minneapolis, aux États-Unis. C'est un membre éminent de l'agence Magnum, réunissant les meilleurs photographes au monde. Il mélange le style documentaire et poétique. Il a voulu nous faire partager les plus grandes photos qu'il a faites durant sa carrière et qui l'ont amené à être reconnu mondialement comme l'un des plus doués de sa génération. Il les a regroupés en 4 séries majeures. Je ne sais pas si vous les connaissez. Pardonnez mon accent anglais qui n'est pas terrible. Sleeping by the Mississippi, Niagara, Broken Manuel ou encore Songbook. Cela retrace tous les endroits par lesquels il est passé entre les années 2004 et 2024, nous montrant l'évolution de la société en 20 ans. On y voit également les moments de vie partagés, ainsi que les rencontres qu'il a pu faire. Cela met en exergue le fossé entre les milieux aisés, la classe moyenne, et les milieux populaires. Cette exposition est disponible dans la salle Anita Conti jusqu'en mars 2026. Vous pouvez retrouver également l'exposition s'intitulant Part of Fortune and Part of Spirit d'Anton Dolezal. Elle traite des nouvelles croyances religieuses qui ont émergé récemment dans l'ouest des États-Unis, une terre mystique où les décors se prêtent tout aussi bien à la rêverie qu'à la magie. Elle se trouve dans la galerie des Champs Libres jusqu'au 29 mars 2026. ou encore l'exposition de Raïm Fortune s'intitulant « I can't stand to see you cry ». Il met en lumière sa famille et ses amis au Texas pour nous raconter comment ils ont vécu la période de la pandémie et dans quelles conditions et de quelle façon ils ont réussi à surpasser leurs difficultés tout en restant unis. Cela permet d'avoir un aperçu de comment le monde entier et en l'occurrence là les États-Unis ont traversé ce moment compliqué de notre histoire. Elle est affichée au Café des Champs-Libres jusqu'au 29 mars 2026. Donc n'hésitez pas au détour d'un petit café d'aller la voir, ainsi que toutes les autres, et en plus c'est gratuit. Pour terminer, je vous emmène au café à projet du 360, anciennement 4 bis, à la rencontre d'une expo artistique et collective sur un sujet toujours aussi sensible, celui des violences sexistes et sexuelles. C'est créé par l'association Vacarme, s'intitulant « Le cri des hyènes ». Cela allie à la fois des dessins originaux correspondant au corps et des textes poignants permettant en même temps d'exprimer leur créativité et d'extérioriser ce qu'elles ont vécu. Attention tout de même pour les personnes sensibles, certaines créations peuvent heurter car jugées trop explicites. Merci. L'exposition est présente jusqu'au 7 février. Donc n'hésitez pas à y faire un tour. Au même endroit, pour celles et ceux qui sont fans de manga, il y a un temps fort qui s'appelle Manga Prem. C'est un moment de partage autour de la thématique du manga, où l'on peut discuter, faire plein d'activités comme jouer à des jeux vidéo ou des jeux de société. C'est organisé et animé par l'association Le Morio Show. Cela se passe tous les 15 jours, le samedi de 18h à 20h. On vous y attend avec plaisir. Et pour finir, un peu de sport. Dans le cadre de la 18e journée de Ligue 1, Rennes reçoit Lorient au stade de la Route de Lorient ce samedi à 17h. Un derby breton qui promet d'être chaud comme souvent. En espérant vivement gagner et pouvoir, pourquoi pas, grappiller des places. On est bien évidemment tous derrière vous.
12: Merci beaucoup, Julien.
14: Merci.
12: On peut déjà te dire à dans 2 semaines pour une nouvelle chronique.
14: À dans 2 semaines, ça
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12: On passe à la chronique et c'est l'heure de l'agenda culturel avec Julien ce soir. À toi, Julien.
14: Bonjour à toutes et à tous.
12: Salut.
14: Salut. Il y a vraiment pas mal d'événements intéressants à aller voir ce week-end. Je ne sais pas s'il y en a autour de la table, pardon, qui sont férus de lecture.
12: Ah bah ouais, carrément. Moi, je lis tous les jours.
14: Oui, moi aussi. Pour celles et ceux que ça intéresse, les Champs Libres accueillent cette année du 6 au 8 février, la 6e édition du Festival de littérature Jardin d'hiver. La littérature librement. Cela regroupe tous les genres de lecture possibles, des essais aux romans, en passant par les bandes dessinées. Il y en a pour tous les goûts. Il y aura également, durant ces 3 jours, des moments de rencontre et d'échange avec les auteurs autour de l'histoire et de la création de leurs œuvres. Il y aura notamment l'écrivaine Jakuta Ali Kavazovic pour parler de son dernier livre, Au grand jamais. L'écrivaine Natacha Apala pour son livre Le ciel qui tombe. Ou encore la dessinatrice Mansouré Kamari qui raconte son enfance compliquée avec son père violon, ainsi que les sévices et traumatismes qu'elle a subis. N'hésitez pas donc à aller y faire un tour, en famille ou entre amis. Cela promet d'être un moment de partage intense et surtout convivial. Et en plus, c'est gratuit. Ce soir a lieu la soirée Reine de la Nuit au Diapason. Le thème de cette soirée s'intitule Tremplin Rock'n'Solex. Il y aura 4 groupes qui vont s'affronter et vous pourrez voter pour le gagnant. Celui-ci participera au festival Rock'n'Solex qui aura lieu du 6 au 10 mai prochain. Il y aura également un concours de danse auquel vous pourrez également voter pour le gagnant. L'entrée est gratuite, on vous y attend, nombreuses et nombreux. Côté sport, le Stade Rennais se déplace à Lens ce samedi à 17h pour le compte de la 21e journée de Ligue 1. L'occasion pour les Rouges et Noirs de se relancer en allant chercher les 3 points et de nous rassurer, quand même un peu. Enfin, le festival de cinéma Travelling est de retour à partir de la semaine prochaine à Rennes. La ville de Los Angeles sera mise à l'honneur cette année, au travers de concerts, de projections, de films et d'expositions. Donc, n'hésitez pas à venir y faire un tour.
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12: On passe à la chronique et ce soir, c'est l'agenda culturel avec Julien. On t'écoute, Julien.
14: Bonjour à tous et à tous.
12: Salut.
14: Le programme de ce week-end promet d'être chargé, avec notamment, pour ceux qui ont envie de passer un après-midi tranquille, en famille ou entre amis, je vous invite à la parade du printemps Technovélo. C'est un moment convivial alliant sport et musique techno. Cela a lieu le dimanche 22 mars à partir de 15h30 au parc Saint-Cyr. Le départ sera donné près du théâtre de la Paillette, dans le centre-ville, et se terminer à la Prévalée, aux alentours de 18h30. Cela est bien sûr gratuit, et on vous y attend, nombreuses et nombreux. Alors n'hésitez pas. Pour celles et ceux qui sont intéressés pour découvrir les nouvelles tendances créatives du moment, passez au brunch des créateurs, créatrices. Vous pourrez y voir tout ce qui se fait de mieux en matière d'art créatif en ce moment. Bijoux, tableaux, vêtements, peintures. il y aura également des stands de tatouage pour les curieux. Et bien évidemment, de quoi se restaurer. Cela se passe le samedi 21 et dimanche 22 mars au couvent des Jacobins et c'est à partir de 10h à Sainte-Anne. Côté sport, le Stade Rennais reçoit Metz ce dimanche 22 mars pour le compte de la 26e journée de Ligue 1. En cas de victoire, les Rouges et Noirs pourraient remonter provisoirement à la 4e place du classement. On croise les doigts, donc n'hésitez pas à venir les soutenir.
12: Merci à toi Julien, je te dis à bientôt pour un nouvel agenda culturel.

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